ça te ferait du bien pour le moral, du bien-être physique et mental. Dis adieu ce sentiment, jamais trop vite, jamais trop lent. Le réservoir.